Dal Brasile andiamo in Francia. È un posto particolare, Saint-Denis, che è l'epicentro della rivolta questi giorni degli studenti dei liceali per il diritto alla scuola. Marcello Lorrai ci ha questa settimana recensito l'album Vedere il mare, Voir la mer di Grand Corps Malade. 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